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Bienvenue à une vie progressive sur Peach City Radio, où nous faisons partie du spectre chromatique du prog, alors que nous diffusons aujourd'hui la couleur musicale magenta sur les ondes de Penticton. Salut à moi, c'est commonly known as Pierre Davidson. Bonjour, je suis ce qu'on appelle Pierre Davidson. Today we are featuring again the great prog rock band from Wales in the UK, Magenta. Aujourd'hui, nous mettons en vedette à nouveau le formidable groupe de rock progressif originaire du pays de Galles au Royaume-Uni, Magenta. Le 10 avril dernier, ils ont sorti un nouvel album intitulé Tarot, qui comporte plusieurs morceaux assez longs. Nous avons donc commencé par l'un d'entre eux, intitulé The Lovers.

Comme vous le savez sans doute déjà, Magenta est le projet et la création du multi-instrumentiste Robert Reed, qui faisait auparavant partie des groupes Cyan et Tripa, avec la formidable chanteuse Christina Booth. Après avoir participé en tant qu'invité à leur premier album, Chris Rye est depuis lors leur guitariste et guitariste soliste. Quant au reste des musiciens, certains sont restés comme invités ou musiciens de spectacle, mais le noyau est constitué des personnes mentionnées ci-dessus. As for the rest of the musicians, they had a few that would stick around as guests or live musicians, but the core is the aforementioned ones. 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Nous n'aurons que 3 chansons de notre prochaine partie, présentées par ordre chronologique, en commençant par la chanson Hurt, tirée de leur excellent album de 2006 intitulé Home. Bien que la plupart de leurs albums puissent être qualifiés d'excellents, celui-ci est un album conceptuel racontant l'histoire d'une femme qui émigre de Liverpool en Angleterre au début des années 70 vers les États-Unis. Sur cet album, le groupe est accompagné d'Alan Mason Jones à la batterie et de Daniel Fry à la basse. Tous les deux sont aujourd'hui musiciens de tournée pour Magenta depuis un petit bout. En 2020, ils ont sorti l'album intitulé Masters of Illusions, et pour la deuxième sortie consécutive, le groupe comptait Dan Nelson à la basse et John Jiffy Griffiths à la batterie. Il s'agit d'un autre album conceptuel, celui-ci inspiré des films Hammer House of Horror. Nous allons jouer le morceau plus long, Reach for the Moon. In 2020, they came out with the album called Masters of Illusions, and for a second release in a row, they had with the band Dan Nelson on bass and John Jiffy Griffiths on drums. It is another concept album, this one based on the Hammer House of Horror films. We will play the longer song, Reach for the Moon. And we will finish with another longer song, this one called The Empress, from their brand new album, Tarot. It is with guest drummer Nick the Virgilio of Spock's Beard and Big Big Train fame. Et nous terminerons avec un autre morceau plus long intitulé The Empress, tiré de leur tout nouvel album, Tarot. Il met en vedette le batteur invité Nick de Virgilio, célèbre pour ses collaborations avec Spock's Beard et Big Big Train. We will kick off this Magenta segment. Oui, nous allons commencer ce segment de Magenta avec Hurt.

What a beautiful voice. Tellement une belle voix, la Christina Booth. And c'était a Magenta. And the song et la chanson The Empress de l'album, from the new album, de le nouvel album Tarot. Et avant ça, before that, Magenta et la chanson and the song Reach for the Moon de l'album, from the album Masters of Illusion. And we started with, et on a débuté avec Hurt, de l'album From the Album Home. On va avoir une longue chanson de Magenta dans la deuxième heure. We all have a long song from Magenta in the second hour. 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Nous avons trois nouveaux titres dans notre segment Érable, en commençant par l'excellent groupe de rock progressif originaire de l'Ontario, Benjamin's Kite, composé de Brian Vamos au clavier et à la production, Robbie Brennan à la guitare et au chant, Marc Mongrain à la basse, au chœur et à l'ingénierie et à la production adjointe, et Zoltan Vamos à la batterie. Nous allons écouter World on Fire, extrait de leur album Celestial Indulgences, sorti en février cette année. We have three newer songs in our Maple segment, starting with a great prog rock band from Ontario, Benjamin's Kite. 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We will hear World on Fire from their February 2026 release, Celestial Indulgences. 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En janvier 2025, le groupe de rock progressif metal de Montréal, Mad Parish, a sorti son deuxième album, The Dust of Forever, un album conceptuel racontant le parcours de Joe, un protagoniste immortel pris au piège dans un cataclysme menaçant l'univers. Nous allons diviser le morceau Bishop's Tomb. Et nous terminerons avec le formidable groupe de rock progressif metal également originaire de Montréal, Carsius, qui viennent de sortir leur nouvel album intitulé Soul Sickness le 8 mai passé. Ça vient juste de sortir. Carsius se compose désormais de Sylvain Auclair au chant, à la basse et aux paroles, Thomas Brodeur à la batterie et aux percussions, Sébastien Cloutier au clavier et Simon L'Espérance aux guitares, percussions, au clavier. Et en tant que compositeur, nous allons écouter la superbe chanson Rise. And we will finish with the great prog rock metal band also from Montreal, Carsius, as they just released their brand new album called Soul Sickness on May 8th. That's just a couple of days ago. Carsius is now Sylvain Auclair on vocals, bass, and words. Thomas Brodeur on drums, percussion. Sébastien Cloutier on keyboards. And Simon L'Espérance on guitar, percussions, keyboards, and music composer. We will hear the cool song Rise. Mais en préalable, but prior to that, Benjamin's Kite.

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2: Merci, Cartius. Thank you, Cartius. And before that, before the station ID, avant l'identification de la station, il y avait Cartius et de leur tout nouvel album, from their brand new album. The song is called Sickness and... the Rise, and the album is called Black Soul Sickness. L'album est Black Soul Sickness, et la chanson qu'on a entendue, c'est Rise. Avant ça, c'était, and before that, it was Mad Parish, et la chanson Bishop's Tomb, and the song Bishop's Tomb, from the album, The Dust of Forever. And we started with, and on a débuté avec Benjamin's Kite, et la chanson, and the song World on Fire, it almost seems that way, ça sonne comme ça, from their very new April album, de sorti au mois d'avril, Celestial Indulgences. A reminder that we are doing this program on the unceded territory of the Tsleil-Waututh Nation. Un rappel que nous réalisons ce programme, Une vie progressive, sur le territoire non cédé de la nation Tsleil-Waututh. 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Dans notre segment local, nous commencerons avec la musique d'un groupe de Naramata appelé Faking David. Ce groupe n'existe plus, mais son chanteur et guitariste Dorian Goodwin continue de se produire dans la région. Il se produira d'ailleurs à la brasserie Cannery Brewing à Penticton le 28 mai. Qui sait, il jouera peut-être le morceau Hair Cactus, tiré de l'album de Faking David, sorti en 2004, Eggshell White. J'ai vu Milan Starsick se produire plusieurs fois à la Firehall Brewery. Il a animé leur scène ouverte pendant un bon moment, même si j'ignorais qu'il avait enregistré et composé plus de 5000 chansons. C'est ça que je disais au commencement. Il parle de 5000 chansons. Il a sorti cette année l'album Awakening to Love, une compilation de 15 titres qui décrit ainsi, je cite, « mon parcours vers la prise de conscience de l'amour dans ma vie et tout autour de moi dans l'univers. » Fin de citation, nous allons écouter « Let Love Stay ». I have seen Milan Starsick quite a few times perform at the Fire Brewery. 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

So that was, c'était Milan Starczyk et la chanson, the song Let Love Stay de l'album, from the album Awakening to Love. Et avant ça, before that was Faking David, on va dire Dorian Goodwin, et la chanson Hair Cactus from the album, de l'album Eggshell White. Dorian Goodwin would be performing at the Canary Brewing in Penticton on May 28. Dorian Goodwin va faire une performance à le Canary Brewing le mai le 28 à Penticton. And Milan Starczyk, Awakening to Love, il fait tous les instruments, pratiquement tous les instruments sur l'album. He does pretty much all the instruments on that album, Awakening to Love. 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Nous allons maintenant passer à de la musique du monde de prog monde, on va dire, en commençant par le groupe Atlin Goon, originaire d'Amsterdam aux Pays-Bas, dont on pourrait qualifier la musique de psychédélique turque, de Lalande. Leur album Garip, qui vient tout juste de sortir, propose un mélange assez original de culture musicale, dont le prog. Nous allons écouter le morceau très sympa, Ol Durm Beni. We have some prog world music next, and starting with Amsterdam, Netherlands band Atlin Goon, and what you can call their music, Turkish psychedelic. They just released an album called Garip that has quite the different mixes of music cultures, including prog. 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J'ai appris cette semaine que le guitariste, chanteur et compositeur Amadou Bagayoko du duo Amadou et Mariam est décédé en 2025. Avec la chanteuse et compositrice Mariam Doumbia, ce couple d'aveugles s'était marié après s'être rencontré à l'Institut.

They were called Africa's Great Musical Export. On les appelait la grande exportation musicale de l'Afrique. That was. C'était Amadou and Marie et Mariam. Et la chanson and the song L'amour à la folie from their album, de l'album L'amour à la folie. And we started with, et on a débuté avec Alten Goon. Et la chanson and the song Oldoum Benny de l'album from the album Garip to come back with Amadou et Mariam. Amadou died on April 4, 2025 at the age of 70. The funeral was attended by thousands in Bamako, Mali. Amadou est mort le 4 avril 2025 à l'âge de 70 ans. Le funérail avait des milliers de personnes qui sont venues. C'était à Bamako, au Mali. We are back with a great prog rock band from Wales in our famous long song segment here on A Progressive Life. Nous sommes de retour avec le grand groupe de prog rock du Pays de Galles, Magenta, dans notre célèbre segment de la longue tourne ici sur une vie progressive. We go back to Magenta's 2013 album, The 27 Club, which is 6 tracks dedicated to musicians who died at the age of 27. That's what, 27 Club. We will hear The Devil at the Crossroads, which is dedicated to the blues guitar legend Robert Johnson. Nous revenons sur leur album de 2013 de Magenta, The 27 Club, que ça s'appelle, qui comprend 6 titres dédiés à des musiciens décédés à l'âge de 27 ans, pour ça, The 27 Club. Nous allons écouter The Devil at the Crossroads, dédié à la légende de la guitare blues, Robert Johnson. This is, ceci est Magenta.

La superbe musique avec la voix de Christina Boot. Some beautiful music with the voice of Christina Boot. That was Magenta. C'était Magenta et la chanson, the song The Devil's at the Crossroads de From the 27 Club. Cet album comprend 6 titres dédiés à des musiciens décédés à l'âge de 27 ans. C'est parmi lesquels, c'est Jim Morrison, Brian Jones, Janis Joplin, Amy Winehouse, Kurt Cobain et Robert Johnson. The album 6 tracks dedicated to musicians who died at the age of 27 is including Jim Morrison, Brian Jones, Janis Joplin, Amy Winehouse, Kurt Cobain and Robert Johnson. 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Nous terminerons par nos morceaux surprises, à savoir 3 pré-sorties d'albums qui sortiront très bientôt. Dès demain, pour une des chansons, si vous nous écoutez ce jeudi soir, we will finish our surprise songs, which are 3 pre-releases of albums coming out soon, as early as tomorrow from one of them, if you're listening on Thursday night. Ceci sont nos chansons surprises. These are our surprise songs.

We just heard from Lufeh, L-U-F-E-H, which is a collaboration of Brazilian and American musicians brought together by Brazilian drummer Batera Lufeh. 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We heard End of the Tunnel. 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Nous venons d'entendre Lufeh, un projet L-U-F-E-H, un projet réunissant les musiciens brésiliens et américains sous l'impulsion du batteur brésilien Batera Lufeh. Ils sortiront leur deuxième album intitulé Overwhelm le 29 mai. La chanteuse qui était là, c'était Ginny Luke, qui joue du violon. Nous avons écouté End of the Tunnel. Avant cela, nous avons diffusé le morceau Through the Looking Glass, tiré du dernier album du groupe de rock progressif d'Oshawa, Crown Lands, qui sortira le 15 mai, c'est-à-dire demain, si vous écoutez ce jeudi. Before that, we played the song Through the Looking Glass from Oshawa prog rock band Crown Lands' newest album coming out on the 15th of May, which is tomorrow, if you're listening to us on Saturday. And it's the album is called Apocalypse. L'album s'appelle Apocalypse. And we started with a great prog rock symphonic band. Yes, and the title track Aurora from their latest album coming out on June 12th. Et nous avons commencé avec le grand groupe de rock progressif symphonique. Yes, et le morceau de titre Aurora de leur dernier album qui sortira le 12 juin. Well, maybe more magenta in the future. But they don't magenta. I think there's enough for more. So, but it will be in the future. And that was a good episode, I think. C'était un popé d'épisode. Pas mal de fun encore. C'était pas mal de fun. Surtout la voix de Christina Booth, the voice of Christina Booth. This was a progressive life. Ceci était une vie progressive. Salut tout le monde. À la... Hold on.

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